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1: Je reviens pour y aller avec le plan de l'architecte, je pense qu'il y a un petit peu de temps, c'est vraiment pas une tuile, c'est une installation. Parce que l'archi, tu crois qu'il y en a qui vont être réalisés? Il y a des sous, je crois, après je sais pas, je crois, mais en fait je sais pas si c'est, voilà, si je crois que c'est ça, j'entends bien là.